plus qu'en sortant de l'indifférence, le jazz est revenu. Il a connu des controverses et des tracts.